0: It's a ritual.
1: Radio Campus, Sensation Rock, avec à l'instant le rituel des Warnings. Bah oui, on les passe tellement depuis qu'elles ont sorti leur précédent album en 2024. Ouais, pourtant elles ont 5 albums déjà, hein, mais bon voilà, on a découvert ça et ça a vraiment explosé à la face du monde. Vraiment, hein, en 2024, elles ont rempli un Olympia. D'ailleurs, Francky y était, je lui dédicace ce petit morceau. Coucou Francky, c'était déjà là, déjà branché. Et bah, on espère les voir en concert l'année prochaine, pourquoi pas, aux Euro de Belfort ou dans tout autre festival à proximité. Voilà, moi j'aurais dû y aller à l'Olympia, ce fameux, je crois que c'était quoi, hein, au mois d'avril l'année dernière. C'est comme ça. Il y a tellement de concerts, on peut pas tout faire, hélas, et les prix explosent tellement aussi, c'est quand même compliqué. On est parti sur les nouveautés, allez, on en a quelques-unes. Greta Van Fleet de retour avec un troisième morceau. Et bah, ils restent pas dans leur zone de confort, les Greta Van Fleet. Des fois ça marche, des fois ça marche moins, parce qu'on était vraiment séduit par les deux premiers albums et l'EP, et puis le troisième album était un petit peu moins fort, on va dire. Voilà, moi les guitares en arrière comme ça, pas mal de choses dans la reverb, que ça soit la voix et tout, j'avais moins adhéré. Alors, c'était bien quand même, hein, on va pas mettre en dessous de la moyenne, hein, c'était quand même mais on est tellement exigeant avec ce groupe, et des fois quand on a kiffé quelque chose qui était au top niveau, et pas du mal, après on a du mal un petit peu à redescendre. Et le Play Your Game était moyen, même s'il était, il restait entêtant, il est un petit peu tubesque, c'est vrai, et musicalement, techniquement, il nous avait pas habitué à ça. Le deuxième single là, So You Stand, là c'était je sais plus le titre exact, ça doit être ça, So You Stand, ben il était bien, hein, pour le coup. Et celui-ci, allez, il faut peut-être se le faire à l'oreille, moi je l'aime bien. Il s'appelle Tear It Down. Et bah, c'est tout de suite les Greta Van Fleet, juste derrière Blood Red Shoes, bah, qui confirment leur côté plus pop dans leur musique, avec le nouveau single s'appelle Two Weeks. L'album sort aujourd'hui. Et puis Gayle, G-A-Y-L-E. Allez, un poil plus commercial, plus cool, vous allez voir, mais c'était quand même bien. Elle fait un concert à Rock en Seine qui avait été remarqué il y a 2 ans, je crois. Le morceau s'appelle Clementine. On est parti avec Greta Van Fleet tout de suite, c'est le nouveau titre. Comme un cheval au galop, la rythmique.

Sensation Rock, voilà, elle s'appelle Gaile, G-A-I-L-E. Bon, écoutez, c'est pas mal, c'est un peu poppy comme ça, et on l'avait vu à Rock en Seine il y a quelques temps, je sais plus si c'était l'année dernière, ou il y a 2 ans, c'était plus il y a 2 ans, je crois. Et voilà, elle a marqué le coup. Mon siège, il va passer par la fenêtre. Pas de descendre, je vous assure que vous parlez dans un micro, puis vous avez le siège qui descend. C'est quand même incroyable. Voilà, je me bats avec mes petits problèmes techniques là. Il va falloir que je le change ce siège, hein, parce que là, j'en peux plus. Voilà, donc pour Gaile et son nouveau single, Blood Red Shoes. Je récapitule, hein, parce que j'annonce avant, j'annonce après. Mais il y en a encore qui me demandent à chaque fois, t'as oublié de faire le récap. Il y a un moment, les gars, vous savez, la radio, ça s'écoute. Donc quand on parle, on écoute encore plus. Et quand même, je vais dire, moi, je présente les trucs. Alors non, mais des fois, je fais le récap. Hein. J'ai retenu ce que vous m'avez dit, que vos petits cerveaux le matin ont un petit peu de mal pour certains. Mais bon, voilà, des fois, j'oublie de faire le récap. Mais je le fais toujours quand même à la fin. Je redis ce que j'ai fait. Donc voilà, voilà. Antoine. T'as trop tapé dans la batterie. Et à mon avis, il te manquait des fûts et tu t'es tapé sur la tête. C'est pour ça qu'il retient plus rien, Antoine, des négatives haircuts. Donc du coup, voilà. Bon, No Money Kids tout de suite avec la suite Call Mine. Juste derrière, je vous passe Billy Morrison avec The Taylor. Je récapitule, No Money Kids avec Call Mine et Billy Morrison avec The Taylor. Allez, c'est parti, bienvenue et bon réveil. Le troisième, je ne l'ai pas encore calé, c'est pour ça que je ne le récapitule pas.

ben voilà, du groupe qui nous fait un rock bien dur avec Graveyard, donc les vieux de la vieille là qui reviennent avec un nouveau morceau et qui est plutôt pas mal. Je sais que c'est pas pour tout public, mais il en faut aussi. On s'appelle pas Sensation Rock pour rien. Et puis juste avant, Billy Morrison pour le coup avec Marilyn Manson, hein, vous aurez reconnu, voilà, qui chante aussi. Il y a le guitariste également de Extreme, hein, qui est présent sur cet album de Billy Morrison qu'on vous joue là. Et voilà, bon album donc à découvrir encore. Quelle heure il est? Deux extraits tout à l'heure. Quelle heure il est? Je sais même pas les. Oui, c'est ça, encore trois extraits. Le temps passe tellement vite, les amis. Je sais même plus si vous avez passé deux ou trois extraits de Billy Morrison. Tiens, je voulais vous annoncer la semaine prochaine. Alors, il y a déjà deux, trois événements. Il y a Détonation, hein, qui seront. Voilà, alors, il y a quelques petits noms à voir, mais pas non plus. Voilà, pour nous, les rockers, c'est pas non plus l'extase cette année. Surtout que, voilà, il y a eu une annulation aussi. C'est que Wrestling qui avait été programmé, mais même pas encore annoncé, je crois, et qui est pas venu. Voilà, My First Time aussi. Et il y a Détonation. Et puis, il y a également la soirée du côté de Transport, du côté du VNB, je vais y arriver. Ça se passera le 25 à partir de 19h avec le groupe Transformiste. C'est un groupe qui fait des bootlegs en jouant. Voilà, c'est pas des DJ, c'est des gars, ils sont avec les instruments, ils chantent. Voilà, c'est le Jérém que je salue, Vinsu et tout. Il y aura peut-être toute la famille Vinsu qui sera là. Ce sera un plaisir de les revoir. Hein. Ils font partie des premiers auditeurs de Sensation Rock quand ils étaient lycéens et que voilà, ils écoutaient Sensation Rock entre 21h et minuit à l'époque. Et donc il y aura cette soirée avec le groupe Transformiste donc qui jouera et qui mettra le feu avec des tubes connus mais qu'ils ont transformé en jouant sur. Voilà, par exemple, ils reprennent une chanson de Jacques Dutronc avec un fond de, je sais pas, je veux dire n'importe quoi, de Green Day, un Oasis avec le chant de je sais pas moi, Lady Gaga, bon voilà. Et c'est vraiment bien foutu. On se prête au truc, on essaie de trouver. Et voilà, donc venez, c'est dans le cadre aussi d'Oktoberfest, vous savez, cette fête de la bière. Donc ça sera fin septembre pour le coup, pour Oktoberfest. Et ça se passera donc au VNB la semaine prochaine. Venez nombreux, ça va être vraiment sympa. On va continuer avec deux, trois petites nouveautés encore. Rover avec Rain on Fire. Écoutez, je le teste. Je suis pas convaincu, mais je le teste. On verra ce que vous en pensez. Matt Berninger qui sort un EP aujourd'hui avec les deux premiers titres qu'il avait sortis. Et ben là, c'est le troisième. Ask for Water. Et puis Architect. Et ben les voici, les Suédois, avec un nouveau titre qui s'appelle Machine. Je récapitule. Rover, Matt Berninger et

le métal devient de plus en plus électro avec Architect, hein, le son alternative métal électro, vous savez, voilà toutes ces tendances maintenant où tout se mélange dans le métal. On avait le métal rap, après plus en plus de machines, plus les beats électro, plus ouais, tout se mélange, tout arrive, voilà. Et en tout cas, il y a toujours cet esprit métal, hein, dans le chant, dans l'ambiance générale du morceau Architect, donc avec ce nouveau single. Vos avis, vos commentaires sur ces petites nouveautés, 06 34 120 191, 06 34 120 191. Feld Up, c'est la scène locale. Bah oui, vous savez, ce youtubeur qui a plusieurs centaines de milliers d'abonnés, hein, sur internet. Alors pas pour sa musique, hein, c'est pour ce qu'il fait. Je sais plus ce qu'il fait, c'est pas dans les trucs un peu Halloween et tout là, je crois ses productions vidéo. En tout cas, voilà, il fait de la musique. On l'avait vu à Détonation il y a 2 ans maintenant. Moi je trouvais qu'il y avait encore du boulot, voilà. Alors les fans le suivent et tout, mais il y a encore un petit peu de boulot. Là je trouve que la production s'améliore au fur et à mesure que les morceaux sortent, et c'est normal en même temps, hein, voilà. Get Up, ok, on va l'écouter tout de suite, ce Feld Up. Juste derrière, je vais vous passer le nouveau Datsuns, les néo-zélandais, avec du très bon rock'n'roll là pour le coup. Là c'est pur dur sans fioriture, basse, batterie, guitare, solo de guitare, tout va bien, vous allez voir. Ceux qui aiment le bon rock'n'roll, Run From The Sun. Et puis juste derrière, Editors avec Seriously. Dédicace à Sophie avec plein de gros bisous. Feld Up, The Datsuns et Editors. Let's go.

Vous avez vu la gueule qu'il a, le nouveau Editors. Non, je vous avais annoncé Editors, mais j'ai basculé sur Billy Morrison. C'était l'heure de Billy Morrison pour cette découverte album. Et voilà, ces sonorités un petit peu électro comme ça aussi. Et ça nous rappelle un peu Marilyn Manson. Hein. Tiens, tout à l'heure, c'est lui qui chantait. Et là, c'est quelqu'un d'autre. Je sais pas lequel. C'est pas marqué là. Et ben, je sais pas qui. Bon, c'est pas grave. En tout cas, c'est vachement bien. L'album, allez l'écouter. Il y a vraiment de très très bonnes choses. Hein, au-delà des 5 titres que je vous ai fait, que je vous fais découvrir en ce moment. Et puis les 2-3 singles qu'on a tournés. Il y a 12 titres sur cet album. Donc Billy Morrison, je rappelle, c'est le guitariste rythmique de Billy Idol qui a rassemblé plein de zikos pour faire des morceaux chouettes, tous différents l'un des autres. Et voilà, un bon moment à passer si vous aimez le bon rock. Editors, eh ben, je l'ai décalé, c'est tout de suite, c'est Seriously. On enchaîne derrière avec Weezer et CEO et Violette Grohl pour Pierrot avec Bug in the Cake. J'allais dire in the cake. Donc on récapitule, Editors, Weezer, Violette Grohl, c'est les trois titres qu'on écoute tout de suite. Bon réveil.

Philodev Grohl, Violette Grohl, il est vraiment bon hein, ce Bug in the Cake. À l'instant, il nous rappelle un petit peu les Queen of the Stone Age. On est clairement là-dedans. Et Olivier, hein, notre chroniqueur parisien, était au concert de Violette Grohl la semaine dernière à Paris. Et c'était vachement bien. Elle est entourée de super bons musiciens. Alors elle a un petit peu de mal encore à bouger. Je crois qu'elle est voilà, elle commence. C'est ses premiers concerts. Elle est un peu statique comme ça derrière le micro. Et en tout cas. Voilà, papa l'a entouré de bons icos et l'album est bien produit, il y a des bons morceaux, il y a des côtés Queen of the Stone Age, des côtés Garbage, des côtés fin, c'est franchement pas mal. Et allez découvrir l'album qui est disponible depuis quelques mois maintenant. On va réécouter le nouveau Greta Van Fleet, hein, Tear It Down, juste derrière Dead Poets Society avec Cold. Je récapitule, Greta Van Fleet, Deep Poets Society, c'est tout de suite sur Sensation Rock, Radio Campus. Bon réveil, merci d'être branchés.

Voilà, pour moi, le meilleur des 3 ou 4 titres qui sont sortis de Dead Poets Society, là, c'est le morceau, pour moi, le plus cohérent, le plus radiodiffusable et entêtant comme ça. Et non, il est bien, hein, ce Cold. Voilà. Alors que les autres, François, ils sont pas mauvais, mais c'est les breaks vraiment ténébreux, sombres, que j'aime pas. Là, ça coupe 3 ou 4 fois comme ça pour partir dans un contre-courant du morceau et je trouve que ça le fait pas. Je sais pas ce que c'était leur inspiration. Moi, ça me plaît pas, en tout cas. Et voilà, même le dernier titre, je le repasserai, il est vraiment bien. Juste, voilà, il y a des séquences de break. Et là, dans ce morceau-là, voilà, il n'y a pas de break. C'est bien, ça coule, c'est vraiment, vraiment bon. Voilà, ce call. Donc, en attendant, l'album, hein, j'ai déjà écouté l'album. Je me suis fait une fois. Il faut que j'écoute deux ou trois fois. C'est des sur le groupe, des fois, avec des petits changements comme ça. Il faut se faire un peu l'oreille, surtout quand ils initient des petits changements dans leur musique, dans leur façon de faire. Et voilà, je me souviens du concert de l'année dernière des Eurocaines qui était bien. Un son incroyable dans le green room là. Pour, on s'en est pris plein la gueule. J'ai regretté, on a dû partir nous 10 minutes plus tôt avec Thomas parce qu'on avait une interview à faire. Mais incroyable, alors que j'avais eu une grosse déception. Alors juste à cause du son à Rock en scène sur une de leurs scènes là qui change chaque année de nom. Et le son est quand même pas terrible là-dessus, les gars. Putain, il faut bosser. Hein. On aime bien venir à Rock en scène, une super prog. Mais il y a la grande scène, il y a la scène du fond là qui est pas mal. La scène là qui était Boursorama cette année, qui était Revolut l'année dernière, voilà, pour pas faire de pub, mais ils font du naming hein, sur leur scène là-bas. Et là, le son est pas bon si vous êtes pas, et encore, pile poil dans l'axe, à un endroit bien précis. Enfin, voilà, il y a 20 000 personnes qui se mettent là-devant, 15 000, je sais pas, mais il faut que ça soit bon pour tout le monde. Donc faites des efforts, bossez, il y a moyen de faire quand même. Donc investissez, c'est bien beau de faire une super prog, mais si le son il nous encrasse les oreilles. Enfin, moi je me souviens du concert de Last Train l'année dernière, mais putain, mais on s'est pris des basses dans la tronche. Enfin, on avait la colonne vertébrale, la poitrine qui tremblait. On a l'impression que tout allait se disloquer en nous. Enfin, je sais pas, non, on est là pour écouter un juste équilibre de la musique. Alors, je sais pas, je pense pas que ça vienne des ingé-sons, parce que le son sur la grande scène, il est quand même bon, sur l'autre scène aussi. Mais là, les gars, il faut y aller, quoi. Il faut faire les Euro-Rock. Ils ont fait ce boulot. Ils ont fait appel à des gars, des super ingé-sons qui sont professionnels dans leur milieu, qui sont et qui savent poser des enceintes comme il faut, qui savent faire des réglages, des équilibres. Mais là, Rock en scène, voilà, j'adore.

festival, mais là, les gars, faut bosser, faut pas se foutre de notre gueule. Vous nous prenez quand même 80 balles par soirée, il faut quand même de la qualité. Voilà, c'est le petit coup de gueule contre Rock en Seine. Bon, vous voyez comme on part de Deep Poet Society, qu'on finit à Rock en Seine dans d'autres sujets. Bon, je sais, je dévie. Bon, l'émission s'achève. J'espère que vous avez passé un bon petit moment. Vous allez pouvoir réécouter tout ça. Et puis, on se retrouve lundi avec l'album des Blood Red Shoes à découvrir. Take Me As I Am. J'ai tellement parlé que le morceau, il va pas durer jusqu'au bout sur Campus. Vous branchez-vous sur sensationrock.net. Il sera en entier. Billy Morrison, bon week-end.

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Bonjour à tous, les chefs de parti à l'Élysée pour parler de la crise du carburant. Ils sont reçus ce matin par Emmanuel Macron. Ils devraient ainsi évoquer la dégradation rapide de la situation internationale et ses conséquences en France sur la sécurité et l'énergie. Le chef de l'État qui poursuit ses efforts diplomatiques pour tenter de rétablir la liberté de navigation dans le détroit d'Ormuz, perturbé par la guerre au Moyen-Orient. Et dans ce contexte, l'aide pour les grands rouleurs ne s'arrêtera pas le 30 septembre. C'est ce qu'assure ce matin sur TF1 le ministre du Commerce Serge Papin. Le dispositif de soutien face à la flambée des prix de l'essence pourra cependant évoluer. Pour le moment, 1,5 million de personnes sur 3 millions éligibles l'ont demandé. Le gouvernement qui cherche à faire des économies, Sébastien Lecornu dévoile dans le journal Le Figaro les grandes lignes du projet de budget pour 2027. Un budget qui prévoit 54 milliards d'euros d'économies. L'objectif, limiter le déficit à 5% du PIB. Et parmi les pistes, désindexer les retraites de l'inflation ou encore geler le point d'indice des fonctionnaires. Le chef du gouvernement s'est aussi engagé à faire passer le budget sans avoir recours à l'article 49.3 ou aux ordonnances, à condition qu'il n'y ait pas d'obstruction parlementaire. Des annonces qui font déjà réagir et notamment le gel du point d'indice des fonctionnaires. La secrétaire de la CGT, Sophie Binet, dénonce un scandale. Le syndicat appelle à nouveau à une journée noire de grève le 29 septembre prochain. Un policier des Yvelines accusé d'avoir préparé des projets d'attentats terroristes. L'homme âgé de 35 ans a été mis en examen et placé en détention provisoire à la fin du mois d'août. L'agent est soupçonné d'avoir voulu s'en prendre à l'État. L'Australie serre la vis sur l'immigration. Le pays va en effet placer en rétention administrative des touristes qui auront dépassé la durée de leur visa. Au total, l'Australie compte quelque 77 000 personnes demeurant dans le pays alors que leurs visas ont expiré selon les autorités. Et puis en football, c'est l'heure du choix pour Zinedine Zidane. Le tout nouveau sélectionneur de l'équipe de France de football dévoile à 18h ce soir sa première liste depuis sa nomination. Une liste de joueurs retenus pour les prochains matchs en Ligue des Nations. Excellente matinée à tous.

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Bonjour à tous. Les chefs de parti reçus à l'Élysée. Au menu des discussions, la situation internationale et ses conséquences sur la France, en particulier la hausse des prix des carburants liés au conflit au Moyen-Orient. Dans la cour de l'Élysée, le président du Rassemblement national, Jordan Bardella, indiquait qu'il allait demander au gouvernement une baisse des taxes sur le carburant. Le secrétaire national du Parti communiste français, Fabien Roussel, lui appelle à des mesures fortes et rapides face à la crise énergétique. Cédric Jubilard, entendu par une juge aujourd'hui pour tenter d'obtenir de nouvelles informations. 2 mois après avoir avoué le meurtre de sa femme Delphine il y a près de 6 ans à Cagnac-les-Mines, après une dispute, des ossements de l'infirmière ont été retrouvés cet été par les enquêteurs. Une reconstitution des faits est prévue début octobre. Et le procès en appel de Cédric Jubilard est prévu à partir de fin avril 2027. En première instance, il avait été condamné à 30 ans de réclusion criminelle. Ce drame dans le Val-de-Marne, la nuit dernière, un enfant de 7 ans a poignardé sa tante pour défendre sa mère lors d'une dispute familiale. La victime a succombé à ses blessures. L'enfant a été conduit avec sa mère à l'hôpital. Les Russes appelés aux urnes à partir d'aujourd'hui pour les élections législatives, les premières depuis le début de la guerre en Ukraine. Ce vote pour renouveler les 450 sièges de la Douma, la chambre basse du Parlement russe, est prévu pour durer jusqu'à dimanche. Le parti de Vladimir Poutine devrait l'emporter. Le seul parti frontalement opposé à la guerre en Ukraine n'a pas été autorisé à participer au scrutin. Et puis, il va se prêter à l'exercice pour la première fois. Le nouveau sélectionneur des Bleus, Zinedine Zidane, dévoilera en fin d'après-midi sa première liste de joueurs, avec peut-être quelques surprises par rapport à son prédécesseur Didier Deschamps. L'équipe de France débutera la Ligue des Nations dans une semaine avec un déplacement en Turquie. Quelques jours plus tard, les Bleus affronteront l'Italie ainsi que la Belgique à 2 reprises. Voilà pour l'essentiel de l'actualité. Excellent après-midi.

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0: Bonjour à tous. La réunion à l'Élysée se poursuit entre Emmanuel Macron et les chefs de parti. Réunion pour évoquer la situation internationale et ses conséquences sur la France, en particulier la hausse des prix des carburants liés au conflit au Moyen-Orient. Sorti plus tôt de cette rencontre, le candidat du PCF à la présidentielle, Fabien Roussel, a indiqué qu'Emmanuel Macron n'avait pas de solution à court terme pour faire baisser la facture des automobilistes. Dans ce contexte de hausse des prix à la pompe, le ministre du Commerce, Serge Papin, a annoncé que l'aide à destination des gros rouleurs ne s'arrêterait finalement pas le 30 septembre. Ce coup de pouce, sous condition de ressources, est de 100 euros. Une enveloppe réservée aux actifs qui effectuent plus de 15 km par trajet entre leur domicile et leur lieu de travail, ou plus de 8000 km par an dans le cadre de leur activité. Mais cette aide pourrait évoluer à partir du 1er octobre. La situation s'améliore dans les ports français. Tous les blocus pour protester contre les prix du carburant sont désormais levés. Après plusieurs jours de mobilisation, les pêcheurs ont obtenu des garanties de la part de la ministre de la Mer, Catherine Chabot, notamment des prix à taux zéro facilités pour les professionnels avec des difficultés de trésorerie. Nous n'augmenterons pas les impôts. Les mots de Sébastien Lecornu sur X. Le Premier ministre revient sur son ambition de proposer un effort de 54 milliards d'euros pour le budget 2027. Il indique que les niches fiscales les plus importantes seront sanctuarisées, notamment pour les services à la personne. Sébastien Lecornu refuse le terme d'austérité, mais concède des choix difficiles. Des économies, il faudra en faire aussi à France Télévisions. 90 millions d'euros de moins en 2027, selon la présidente du groupe public Delphine Ernotte. La faute notamment à la baisse des dotations de l'État. Conséquence, certaines compétitions sportives pourraient ne plus être diffusées. C'est le cas de la Coupe de France de football. Et puis le foot avec le début de la 5e journée de Ligue 1. Ce soir, en ouverture, Monaco reçoit Lens. Premier match pour le nouvel entraîneur lensois Yannick Cahuzac. Coup d'envoi 20h45. Voilà pour l'info. Excellent après-midi.
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0: Bah alors moi j'aimerais bien faire quelques vues. Alors d'abord d'ensemble parce que le site il est quand même chouette et justement là un pont remplace l'autre, donc c'est quand même bien qu'on ait déjà des vues d'ensemble. Après il y aura donc deux dossiers, un sur le grand pont, un sur le petit. Donc là par exemple le grand pont, si tu peux faire une vue de face, l'idéal ce serait quand même d'avoir deux vues, une de chaque côté. Et puis, tu vois, moi, ce qui m'intéresse particulièrement, c'est la différence, tu vois, les alignements des pierres, la partie du dessus a été reconstruite.
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2: Moi, je te propose qu'on descende le long de la rivière dans un premier temps pour mettre en relation les deux ponts, l'ancien et le plus récent, faire un certain nombre de prises de vue où on verra les deux objets dans la même image, puis on s'attellera à photographier l'un et l'autre de façon individuelle. En ce qui concerne l'éclairage, je te propose qu'on remette peut-être les photos qui pourraient mettre en valeur l'appareillage, la maçonnerie du viaduc, un tout petit peu plus tard, quand ouais. On aura un soleil de meilleure qualité qui viendra
0: c'est clair, on voit rien.
2: Voilà, caresser un peu plus la maçonnerie pour pouvoir avoir plus de texture et lire mieux la différence entre les deux époques.
3: Dans cet épisode, nous nous rendons dans le Vézelien pour retrouver Nicolas Boffy, chargé de recherche, et Nicolas Waltefogle, photographe au service inventaire et patrimoine de la région Bourgogne-Franche-Comté. Ensemble, ils mènent une étude du patrimoine bâti des 18 communes qui forment le grand site de France de Vézelay. Pour nous parler de leur travail, ils nous ont donné rendez-vous dans l'Yonne à Pierre-Pertuis, sur un petit pont de pierre qui enjambe une rivière, la Cure. Ils observent et photographient les édifices de la commune.
0: Le petit pont sur lequel on est, il est constitué d'une seule arche qui enjambe la Cure et il forme un fort dos d'âne. Faut bien grimper pour aller au sommet, il faut bien descendre ensuite. Et il a gardé son sol en pierre qui a été totalement reconstitué mais qui est totalement semblable à l'origine. Donc il est piéton en pierre, il a ses garde-corps en pierre également. Et il a même conservé les chasse-roues sur le côté pour éviter, comme son nom l'indique, que les roues des chariots ne butent contre les garde-corps. Il est vraiment à l'image des ponts qui se faisaient en France sous l'Ancien Régime. Et le grand pont actuellement utilisé par la route, lui, il est plus à l'image des temps industriels du 19e siècle. C'est une seule grande arche aussi, mais elle est beaucoup plus haute. Elle est constituée d'un appareillage de pierre plus petit, plus régulier. Et au sommet, il y a juste une chaussée avec des garde-corps, mais qui sont en fonte cette fois-ci. Ce qui est assez intéressant, c'est qu'il a été élargi au début du XXe siècle pour créer des trottoirs. Et il a vraiment son allure de construction moderne de la fin du XIXe siècle. Alors ici, cet endroit, je le trouve typique parce qu'on est... tout de suite avec ce paysage de falaise qu'on ne trouve pas ailleurs sur le grand site. Et puis, on est juste au-dessus de la Cure qui traverse l'ensemble de ce grand site. C'est aussi un lieu qui montre l'évolution du paysage. Quand on regarde les cartes postales ici, il y a 100 ans, le paysage est tout nu. C'est vraiment... on croirait être sur la Lune. On voit directement les falaises. Il y a rien, en fait. Et on voit que toute la végétation qui est ici a poussé depuis... Oui, en gros, depuis un peu moins d'un siècle. En fait, on est sur un paysage qu'on croirait éternel, d'une certaine façon, alors qu'en fait, c'est une construction totale de la part de l'homme qui a autorisé, si on veut, la repousse de la forêt.
4: Donc
0: la Cure. C'est pas une rivière navigable, en tout cas sur une toute petite partie de son parcours. Par contre, elle a été beaucoup utilisée pour le bois de flottage. Ces grands troncs de bois qui passaient détruisaient tout. Même le pont sur lequel on est, il était extrêmement abîmé par le choc des troncs de bois qui tapaient dans l'arche de la pierre, puisque le flottage avait lieu au moment où l'eau était haute, donc là où les ponts étaient particulièrement vulnérables. Dans le paysage, la Cure, elle marque vraiment son empreinte parce qu'on est sur un plateau, globalement, tout l'ensemble du grand site, et elle a vraiment foré au milieu, et là, elle a creusé autour, et c'est pas un hasard que tous les villages soient agglomérés autour de ce cours d'eau et d'autres, mais notamment le Cousin, parce qu'à part ça, c'est un endroit où il y a relativement peu d'eau. Donc la Cure a une grande importance pour l'homme, pour le façonnage du paysage et même pour l'économie. D'où le choix de créer ce grand site autour de la Cure, sachant en plus de ça que ces villages ont conservé un aspect historique très très fort. La plupart ont été très peu modifiés depuis le 18e, 19e siècle et ont gardé leur visage d'il y a un siècle et demi. Donc c'est cette bonne préservation du patrimoine qui a justifié l'existence du grand site.
3: Pour nous faire découvrir ce qu'est le grand site de Vézelay, Nicolas nous propose de prendre de la hauteur. Nous grimpons sur la falaise qui surplombe le pont.
0: Ici, on est un peu au sommet d'une... On est carrément au bord d'une petite falaise d'une trentaine de mètres de hauteur et qui surplombe la Cure, qui est la rivière qui traverse ce grand site. Devant nous, on a un beau paysage qui s'ouvre. Et ce qui est vraiment majestueux depuis ici, c'est la vue vers la basilique de Vézelay, qui est quand même à presque 6 km, mais on voit très bien, on la voit vraiment de partout, qui s'élève au-dessus d'une petite colline. Actuellement, c'est une basilique. À l'origine, c'était l'église d'une abbaye bénédictine d'Homme. L'église qu'on voit aujourd'hui, elle a été construite en gros entre 1120 et 1220. Elle est très connue, très étudiée, notamment pour son architecture et ses sculptures incroyables. Elle a aussi une histoire importante dans l'histoire de la restauration des monuments historiques, puisque c'est l'un des tout premiers monuments que Eugène Viollet-le-Duc a restauré autour de 1840. Et justement, le fait qu'elle soit très très étudiée fait qu'elle est très importante pour le grand site, mais en même temps pas tellement pour mon étude, puisque nous, on n'a pas vocation à étudier des bâtiments déjà très connus qui vont être saisis par les universitaires ou les monuments historiques. On va plutôt se concentrer sur un patrimoine justement non connu, non protégé. Et puis quand on regarde devant nous plus précisément, eh bien on a une grande ouverture entre deux falaises avec le village de Pierre-Pertuis. Et je trouve qu'on voit beaucoup de choses qui caractérisent vraiment bien ce grand site. C'est-à-dire qu'on voit beaucoup de forêts qui recouvrent toutes ces collines, mais on voit qu'entre ces forêts, il y a énormément de prairies. Donc c'est le terrain finalement relativement pauvre sur la plus grande partie du site qui a justement pas été utilisé pour l'agriculture assez intensive comme un peu partout dans l'Yonne, mais qui a plutôt été utilisé justement pour en faire des prairies, de l'élevage. Et puis surtout, on est à un lieu de rupture au milieu de ce grand site. Il y a plusieurs types de paysages, il y a quand même un plateau qu'on aperçoit au loin derrière Vézelay. Il y a cette vallée aussi. Puis là où on est, en fait, on est vraiment sur les premiers contreforts du Morvan. C'est-à-dire que là, en gros, on entre dans le territoire géologique du Massif central. Et ça se voit justement à ces falaises d'un seul coup qui émergent au milieu du paysage, alors que vers Vézelay, il n'y en a pas encore. Et justement, la vallée de la Cure et du Cousin, qui est une autre rivière qui traverse Pont-Aubert et Vaudeluny, est parsemée par ce paysage très, oui, très, très, très majestueux de falaises en granit. Et voilà, qui produit une pierre vraiment différente du reste du grand site.
3: En quittant Pierre-Pertuis, Nicolas nous explique les enjeux de cette étude d'inventaire.
0: Parmi les objectifs d'un grand site de France, ça fait partie du label, il y a une connaissance de la biodiversité, donc il y a un inventaire de la biodiversité qui a été fait, mais aussi un inventaire du patrimoine. Ça fait partie des prérequis, parce que pour valoriser justement un territoire, il faut bien le connaître. Et cette démarche d'inventaire exhaustif de tout ce qu'il y a sur le territoire, il est mené donc depuis l'année dernière par le service de l'inventaire de Bourgogne-Franche-Comté. Et donc l'objectif, ça va être de passer dans les 18 communes et de scruter maison par maison, muret par muret, croix de chemin par croix de chemin, tous les lavoirs, tout ce qui est en pierre ou en béton parfois, ou plus récent, jusqu'à il y a 30 ans en gros, tout ce qui est historique pour connaître vraiment bien l'ensemble du territoire et l'avoir parfaitement quadrillé.
3: Le travail d'étude s'associe à un relevé photographique qui vient documenter chaque édifice observé. Chercheurs et photographes passent de longues journées sur le terrain. Ils croisent des habitants, les élus, des viticulteurs et des bénévoles investis dans des associations de sauvegarde du patrimoine. Nous allons à la rencontre de Nicolas Luquet au milieu du vignoble à La Tournelle, un lieu-dit perché sur une colline avec une vue imprenable sur la basilique de Vézelay.
4: Ah, je n'étais pas remonté là depuis un petit moment, ça fait plaisir. On a un bel angle de la basilique. Là. On ne voit pas la ville, on a juste le versant nord-est qui sont tout recouverts de forêt, mais qui est assez récente parce que quand on se balade sur ce versant-là, on croise des cabanes, des terrasses, des murets. Et il y a des photos du début du 20e qui montrent la colline sans un seul arbre. Tout est planté de vignes. C'est impressionnant. Ouais. On a du mal à le croire. On a l'impression d'un paysage immuable. Et en fait, là où on voit les arbres, à part la forêt qui est vraiment sur le plateau et qui a toujours été là, tous les arbres en coteaux ont à peine un siècle. Hein. Tous ces endroits-là sont d'anciennes vignes. Et c'est là qu'on trouve principalement les ouvrages en pierre sèche qui ont survécu.
3: Nicolas Luquet est président de l'association Cabanes, Mergers et Murets en Vézelien. Créée en 2004, cette association est née d'une volonté de préserver les petites constructions en pierre sèche. Elle les inventorie, les cartographie et sensibilise les habitants à un patrimoine menacé par la végétation, le temps et l'activité humaine. À ce jour, sur le territoire, 200 cabanes ont été dénombrées. Une trentaine d'entre elles a été restaurée. L'association restaure aussi les murets et les mergers.
4: La raison de cette pierre sèche, c'est que si on veut cultiver, toutes ces générations de paysans, vignerons, qui ont exploité ces terres, même peu fertiles, il y avait une telle pression démographique, en fait, qu'on a, au départ, le vignoble se concentrait sur les terrains les plus fertiles, et progressivement, pour occuper de plus en plus de bras, et pour essayer de gagner un petit peu, faire vivre tous ces gens-là, on a commencer à exploiter aussi les terres les moins fertiles, comme ces petites terres. On les appelle toujours petites terres. Et si on veut les exploiter, à l'époque, c'était à la pioche. Les plus fortunés avaient des charrues et des chevaux. Et systématiquement, on remonte, ces terres-là produisent de la pierre. C'est-à-dire, on remonte de la pierre naturellement. Elle vient en surface et donc on n'a pas d'autre solution que de l'enlever, de la retirer si on veut cultiver, avoir des conditions de culture faciles. Et il faut bien lui trouver un endroit. Et donc le réflexe assez naturel ici, c'est de l'envoyer quand les parcelles sont plutôt en longueur. Hein, et ça, c'est au gré des héritages, elles sont coupées en lanières. Et donc, quand on est dans une pente, le vignoble ici principalement est en pente, on va pas emmener la pierre en haut ni en bas. On l'envoie à droite ou à gauche et se forme en limite de sa parcelle. Et à un moment donné, pour que la pierre ne prenne pas toute la place, ne s'étale, on organise un peu ce tas de pierres, on en fait un muret et les murets grossissent et deviennent des mergers. Et on construit avec la cabane, le mur de soutènement et d'autres ouvrages.
3: Afin de nous présenter plus concrètement ce qu'est le patrimoine de la pierre sèche, Nicolas Luquet nous emmène devant la cabane de la Tournelle, la première à avoir été restaurée par son association.
4: On connaît différents types de cabanes. Il y a des cabanes rondes, les plus anciennes, Là, c'est une cabane carrée, donc qui doit probablement dater du 19e siècle. À encorbellement, donc qui est la technique la plus aboutie de la construction en pierre sèche. C'est-à-dire que le toit est fait de pierre qui se recouvre progressivement. Chaque rang de pierre recouvre celui du dessous, et ainsi on forme une voûte par encorbellement, et pas avec une clé de voûte. C'est-à-dire qu'on peut retirer la pierre terminale. Ce qu'on faisait d'ailleurs souvent, on mettait une grande lave, ça dégage un trou et on pouvait faire du feu à l'intérieur. Mais ça servait aux vignerons à se réfugier, à s'abriter en cas, bien sûr, de pluie, de froid, de grêle. Donc l'hiver, qui est une période où on passe beaucoup de temps dans la vigne à la tailler, c'est l'activité qui prend le plus de temps, ça permet d'aller faire une petite pause à l'abri, de se réchauffer, de manger sa gamelle, de la faire chauffer. Et puis l'été, on s'aperçoit que il y fait bien frais, et on peut aussi s'abriter et de la même façon manger sa gamelle.
3: Cette cabane de la Tournelle illustre parfaitement les missions du service inventaire. Étudier le patrimoine de ce territoire dans toute sa diversité, des fermes aux écoles, des ponts aux moulins, de la basilique de Vézelay au Murger.
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Bonjour à tous les auditeuristes de Radio Campus, j'espère que vous allez tous bien en ce mois de septembre. Comme la plupart d'entre vous, c'est là qui fait sa rentrée, en vous souhaitant une bonne rentrée. Pour fêter mon retour, je vous propose un mix endiablé de ska. Donc cette fois-ci, ce sera du ska 3e vague, ska punk, un genre que je n'avais jamais exploré avec vous l'année dernière. Tout de suite, Suburban Ska Club, The Death of Guitar Pop.

vous êtes toujours là. Non, je rigole. C'était vraiment le son le plus goofy que j'ai entendu. Bon, c'est vrai que c'est un peu énergique. On continue sur toujours plus de Ska Rhythm avec The Impression I Get des The Mighty Mighty Boss Stones.

C'était Same Old Song des Pietasters. Ce morceau est une reprise ska d'un titre des Four Tops, un groupe de doo-wop soul phare de la Motown. It's the Same Old Song est l'un de leurs meilleurs succès et il est sorti en 1965. Ce morceau est beaucoup moins rythmé que le morceau de Scapi qu'on a pu entendre juste avant, El Gato Lopez, le chat Lopez. Mais ça reste du ska. Tout de suite, I Can't Wait de Epcat.

C'était Silence of the Universe de Insatiable. Insatiable, je ne sais pas. Alors, ici, on adore combiner histoire, ragot et musique. Alors, sans déroger à la règle, votre serviteur vous a fraîchement concocté une petite explication du genre. Mais ça, ce sera après, parce qu'on va d'abord écouter Toot an Army des Toasters.

Alors, après toute une armée, Super Rod et Maggie May, revenons-en à nos moutons, ou devrais-je dire à notre explication. Le ska punk, aussi appelé ska de la troisième vague, est né sur la scène punk à la fin des années 80 et a connu sa petite heure de gloire dans les années 90. Elle se distingue de ses prédécesseurs de la première et de la deuxième vague par de bons riffs de guitare et beaucoup de cuivre, à commencer par les trompettes. Également, dans le domaine des différences, c'est un genre qui n'a pas de pays d'origine défini, comme la Jamaïque pour la première vague ou le Royaume-Uni pour la deuxième. D'ailleurs, en parlant d'origine, il existe du ska punk états-unien, européen, latino et même japonais. Chaque pays a pourtant ses propres influences, sa propre façon d'écrire de la musique, ce qui donne au ska de la troisième vague sa propre richesse. On continue donc avec Nervous in the Alley de Less Than Jack, un groupe états-unien.

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